0: c'est qu'elle a quitté. Je te go de Rolling Stone.
1: Ding dong, ding dong.
2: Te enojaste.
0: No.
2: Sí.
0: No. La, la, la, la, la. Si ella dice que los gatos, yo digo pintura fresca.